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1: Soyez les bienvenus dans votre soirée classique sur Radio Classique. Nous sommes ensemble jusqu'à minuit et ce soir, c'est en compagnie de Dvorak que nous allons passer ces 4 heures de musique. Nous allons parcourir ses principales œuvres et croiser quelques compositeurs qui l'ont inspiré ou qui l'ont admiré. Mais c'est bien sûr avec Dvorak lui-même que nous allons commencer. Sa musique de chambre, et en la matière, il a été plutôt prolifique, avec par exemple 14 quatuors à cordes ou encore 4 trios pour piano, violon et violoncelle, ainsi que 3 quintettes à cordes. C'est au deuxième de ces quintettes à cordes que nous allons nous intéresser. Il est créé en mars 1875, Dvorak a 34 ans, et il commence à être en pleine possession de ses moyens artistiques. Il vient de passer 7 ans comme violoniste dans l'orchestre du Théâtre provisoire de Prague, période au cours de laquelle il a découvert l'existence d'une musique nationale tchèque et d'une école nationale tchèque. Dvorak va ainsi devenir patriote à sa manière en utilisant le patrimoine populaire paysan de sa Bohême natale. Ce quintet à cordes numéro 2 est en 4 mouvements. En voici les deuxièmes et troisièmes.

Le quintet à cordes numéro 2 de Dvorak, nous en écoutions les deuxième et troisième mouvements interprétés par le quintet à cordes du Philharmonique de Berlin. Quintet qui a été créé le 18 mars 1875 et une quinzaine de jours plus tard, le 5 avril, Dvorak, auquel est consacrée votre soirée en musique ce soir sur Radio Classique, Dvorak assiste à la création à Prague de la Moldao de Smetana. Smetana dont il a découvert d'ailleurs les opéras dirigés par le compositeur lui-même quand il était instrumentiste à l'orchestre du Théâtre Provisoire de Prague. La Moldao fait partie du cycle symphonique Ma Patrie qui est l'expression du patriotisme musical et politique de Smetana. Elle est l'œuvre la plus célèbre de ce cycle et aussi la partition la plus populaire de Smetana. La Moldao fait référence à la rivière tchèque affluent de l'Elbe qui est pour les Tchèques aussi importante que le Rhin pour les Allemands. Voici la Moldao ce soir sur Radio Classique interprétée par l'Orchestre Philharmonique Tchèque dirigé par Raphaël Kubelik.

La Moldao de Smetana sur Radio Classique dans votre soirée en musique. La Moldao dans une interprétation 100% tchèque puisque l'Orchestre National Tchèque était dirigé par Raphaël Kubelik dans cet enregistrement de 1990. Votre soirée en musique est consacrée à Dvorak qui a donc été instrumentiste à l'Orchestre du Théâtre Provisoire Tchèque sous la direction de Smetana, lequel Smetana a conforté Dvorak dans son identité tchèque. Voici maintenant un autre compositeur qui a beaucoup compté pour Dvorak et qui l'a influencé lui aussi. Il s'agit de Wagner, dont les opéras le fascinaient. D'ailleurs, Dvorak a interprété Wagner quand il était à l'orchestre du Théâtre Provisoire de Prague. De Wagner, je vous propose d'écouter le prélude du premier acte de Lohengrin.

Votre soirée en musique sur Radio Classique avec le prélude du premier acte de Lohengrin de Wagner interprété par l'orchestre du Gewandhaus de Leipzig, dirigé par Andris Nelsons. Dvorak, auquel est consacrée votre soirée, était fasciné justement, je vous le disais, par les opéras de Wagner. Et en matière lyrique, Dvorak a laissé une dizaine d'opus. Le plus célèbre est bien sûr Rusalka, créé en 1901, 3 ans avant la disparition de Dvorak. Et au sein de cet opéra, il y a un air particulièrement connu, le magnifique air à la lune que chante Rusalka. Je vous propose de l'écouter, interprété par Lucia Pop.

Lucia Pop dans l'air à la lune de Rusalka de Dvorak, Lucia Pop en 1982 avec l'orchestre de la radio de Munich dirigé par Kurt Eichhorn. Votre soirée en musique de ce dimanche sur Radio Classique est donc consacrée à Dvorak qui a aussi été à l'occasion orchestrateur. C'est ainsi qu'il a orchestré plusieurs des danses hongroises de Brahms, les cinq dernières précisément, que nous allons écouter jouées par l'orchestre de chambre d'Écosse dirigé par Joseph Svensson.

0: Les danses hongroises de Brahms, les cinq dernières de la 17e à la 21e interprétées par l'orchestre de chambre d'Écosse dirigé par Joseph Svensson. Ces cinq danses hongroises ont été écrites à l'origine pour piano à quatre mains, puis orchestrées par Dvorak, auquel Brahms avait donné, disons, un coup de main en le recommandant à son éditeur avec ces quelques mots. C'est sans doute un homme de très grand talent et pauvre. Je vous prie donc de penser à tout cela, lettre de recommandation qui débouchera notamment sur les danses slaves, elles aussi écrites à l'origine pour piano à quatre mains.
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0: Votre soirée classique consacrée en ce dimanche à Dvorak avec un domaine que nous n'avons pas encore abordé, la symphonie. Dvorak en a composé 9, la plus fameuse bien sûr, la plus célèbre est la 9e, la symphonie du Nouveau Monde, écrite aux États-Unis. Mais ce n'est pas cette symphonie du Nouveau Monde que nous allons écouter, mais la 5e. L'histoire des symphonies est un peu complexe, car pour des raisons de date de publication, le catalogue des symphonies de Dvorak s'est limité pendant plusieurs années à 5 opus seulement. Celle du Nouveau Monde, par exemple, portait le numéro 5, tandis que la véritable 5e, celle que nous allons donc écouter, a porté le numéro 3. Quoi qu'il en soit, cette symphonie numéro 5 a été créée à Prague en 1879. Dvorak a utilisé un effectif orchestral auquel il n'avait jamais eu recours. Elle est dédiée au chef d'orchestre Hans von Bülow, qui a contribué justement a diffusé les œuvres de Dvorak et qui l'a aussi aidé à acquérir la renommée européenne qui a été la sienne.

La symphonie numéro 5 de Dvorak dans votre soirée en musique sur Radio Classique. Symphonie numéro 5 interprétée par l'Orchestre Symphonique de Londres, dirigée par le chef polonais un peu oublié aujourd'hui, Witold Rowicki, qui est décédé en 1979 à l'âge de 75 ans. Votre soirée en musique est donc consacrée à Dvorak, dont nous allons maintenant écouter un extrait de l'une de ses principales œuvres sacrées, la première d'ailleurs. Il s'agit de son Stabat Mater, achevé en 1878, alors que Dvorak vient de traverser une période tragique. L'été précédent, il a perdu en l'espace d'à peine un mois sa fille âgée d'un an et son fils aîné à l'âge de 3 ans. L'ombre de la mort plane donc sur ce Stabat Mater.

Le Stabat Mater de Dvorak avec Leia Mater interprété par le Chœur Philharmonique de Prague et l'Orchestre Philharmonique Tchèque placé sous la direction de Jiří Belolavec, chef d'orchestre tchèque disparu à l'âge de 71 ans. Une interprétation tchèque donc pour cette première œuvre sacrée de Dvorak achevée en 1878 à l'âge de 37 ans. Ce Stabat Mater est créé plus tard à Prague en 1880 et 4 années plus tard encore, Dvorak est invité à le diriger à Londres au prestigieux Royal Albert Hall. C'est un triomphe, Dvorak est applaudi à tout rompre, on crie son nom et un dîner avec 150 invités est donné ensuite en son honneur. C'est le début d'une longue collaboration avec l'Angleterre où Dvorak est allé une dizaine de fois pour diriger ses œuvres et même pour en créer comme la symphonie numéro 7 composée pour remercier la Société Royale Philharmonique de Londres de l'avoir élu membre d'honneur. Et puisque nous sommes à Londres, restons-y avec une œuvre qui elle aussi y a été créée. Alors elle n'est pas de Dvorak, mais d'Elgar. Il s'agit du délicat Salut d'amour.

La délicatesse du salut d'amour d'Edouard Elgar avec Gauthier Capuçon et l'orchestre de chambre de Paris, dirigé par Douglas Boyd. Revenons à Dvorak qui est à l'honneur dans votre soirée en musique en ce dimanche soir sur Radio Classique. Voici son concerto pour piano composé en 1876 à l'âge de 35 ans. Je vous propose d'en écouter le deuxième mouvement.

0: Radio Classique vous accompagne en ce dimanche soir. Votre soirée en musique est consacrée à Dvorak avec à l'instant le deuxième mouvement de son concerto pour piano dans l'interprétation de Sir András Schiff avec l'Orchestre Philharmonique de Vienne dirigé par Christoph von Dornani. C'était en 1986 en public dans la célèbre salle du Musikverein de Vienne.
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0: Revenons à la musique de chambre de Dvorak avec laquelle nous avons d'ailleurs commencé votre soirée classique tout à l'heure. Dvorak a composé 14 quatuors à cordes. Nous allons écouter le 11e qui a été écrit en une quinzaine de jours seulement en 1881. Dvorak fête cette année-là son 40e anniversaire et les commandes ne cessent d'affluer. C'est ainsi qu'un célèbre violoniste de l'époque, Joseph Elmesberger, qui possédait d'ailleurs son propre quatuor, lui passe commande de ce quatuor numéro 11 qui sera en fait créé par un autre éminent violoniste, Joseph Joachim, qui lui aussi possédait sa propre formation. Voici les deuxième et troisième mouvements de ce quatuor numéro 11 de Dvorak, interprété par le quatuor Talisch, une œuvre dans laquelle plane l'ombre de Beethoven.

La musique de chambre de Dvorak dans votre soirée en musique sur Radio Classique en ce dimanche soir avec le quatuor numéro 11 dont nous écoutions les deuxième et troisième mouvements joués par le quatuor Talisch. La musique de chambre qui tient donc une place importante dans l'œuvre de Dvorak, 14 quatuors mais aussi deux quintettes avec piano, le second est composé en 1887 à Vysoká, c'est une commune à environ 70 km au sud-ouest de Prague, et c'est là que Dvorak a passé les 20 dernières années de sa vie. Vysoká est l'endroit qui m'est le plus cher au monde. Je me sens très heureux ici, au milieu d'une forêt superbe, je passe les plus belles journées et je ne cesse d'apprécier le chant des oiseaux, écrit Dvorak. C'est donc dans ce lieu idyllique qu'il écrit le quintet avec piano numéro 2 en juillet 1887. Il se met à la composition le matin après une promenade en forêt. Ce quintet est d'une certaine façon une synthèse entre la période classique et les éléments tchèques. Je vous propose d'en écouter le deuxième mouvement, sous-titré Dumka, du nom de cette ballade d'origine ukrainienne.

Le quintet avec piano numéro 2 de Dvorak, et nous écoutions le deuxième mouvement sous-titré Dumka avec Christian Zacharias au piano, et le quatuor de Leipzig dans votre soirée en musique consacrée en ce dimanche soir à Dvorak. Alors ce quintet fait partie des œuvres de Dvorak que Tchaïkovski a entendues lors de son séjour à Prague en 1888. Tchaïkovski, qui est alors un compositeur célèbre et reconnu, est venu spécialement de Moscou. Le courant passe immédiatement entre les deux hommes, qui n'ont qu'un an d'écart d'ailleurs, puisque Tchaïkovski est né en 1840 et Dvorak en 1841. Tchaïkovski invite son confrère en Russie. « Au nom du ciel, cher ami, acceptez de venir. Nous sommes nombreux ici à le souhaiter », écrit-il à Dvorak, qui accepte et qui reçoit en retour ces quelques mots très chaleureux. « Vous n'imaginez pas la joie que cette nouvelle m'apporte. Vous faites honneur à notre société musicale et j'espère que Moscou sera capable de vous exprimer sa gratitude », écrit Tchaïkovski. Le voyage en Russie, en 1890, deux ans plus tard, donc, ne se déroulera pas tout à fait comme prévu. Tchaïkovski n'est pas en Russie, il est alors en Italie. Les deux compositeurs ne se verront donc pas. La tournée à Moscou et à Saint-Pétersbourg sera quand même globalement un succès. Et Dvorak résume ainsi son passage à Moscou, bien à mon avis, mais pas aussi brillamment que je l'espérais. L'accueil sera plus chaleureux à Saint-Pétersbourg. Mais revenons à la musique avec Tchaïkovski, la suite de Casse-Noisette.

Tchaïkovski sur Radio Classique dans votre soirée en musique. C'était la suite de Casse-Noisette par l'Orchestre Philharmonique de Berlin, dirigé par Semyon Bychkov. Tchaïkovski qui est donc l'instigateur du séjour russe de Dvorak en 1890. Nous avons évoqué tout à l'heure les séjours britanniques de Dvorak. Il nous reste bien sûr à évoquer le séjour qui a façonné une partie de l'œuvre de Dvorak. Il s'agit du séjour américain de 1892 à 1895. C'est pour diriger le conservatoire de New York que Dvorak embarque du port de Brême en septembre 1892 avec sa femme et deux de leurs enfants. Pendant ces années américaines, Dvorak va écrire l'une de ses grandes œuvres et l'une des grandes œuvres du répertoire, on en parlait tout à l'heure, c'est bien sûr la symphonie numéro 9 du Nouveau Monde, mais il compose aussi d'autres pièces comme la suite américaine, d'abord pour piano, puis orchestrée. Je vous propose d'en écouter les deux derniers mouvements.

0: La suite américaine de Dvorak, nous écoutions les deux derniers mouvements dans l'interprétation de l'Orchestre symphonique d'Atlanta, dirigé par Nathalie Stutzmann.
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0: Dvorak nous accompagne dans votre soirée classique de ce dimanche jusqu'à minuit. Et après la suite américaine que nous venons d'écouter, voici une autre œuvre composée pendant le séjour américain de Dvorak, composée en partie d'ailleurs. Il s'agit du concerto pour violoncelle, c'est le dernier opus américain, écrit pendant l'hiver 1894-1895, au moment même où Dvorak apprend que sa belle-sœur, Josefina, une ancienne élève dont il avait été amoureux, souffre d'une grave maladie au cœur. Dvorak et sa femme, Anna, la sœur donc de Josefina, rentrent à Prague en toute urgence au printemps 95. Josefina meurt peu après leur retour. Attristé et inconsolable, Dvorak remanie son concerto en hommage à celle qu'il a aimée. Voici ce concerto pour violoncelle qui est créé à Londres l'année suivante, en 1896. Nous allons l'écouter dans l'interprétation de Rostropovitch avec l'Orchestre philharmonique de Berlin, dirigé par Herbert von Karajan.

Le concerto pour violoncelle de Dvorak, joué par Rostropovitch avec l'Orchestre Philharmonique de Berlin, dirigé par Herbert von Karajan en 1968. Et c'est tout naturellement avec Dvorak que nous allons conclure votre soirée en musique qui lui était consacrée sur Radio Classique. Dvorak a écrit 5 poèmes symphoniques après les années américaines que nous venons d'évoquer. Sur les 5 poèmes symphoniques, 4 sont inspirés de ballades du poète tchèque Erben, l'un des poètes de prédilection de Dvorak. Nous allons écouter justement l'un de ces poèmes symphoniques inspirés de Erben. Il s'intitule « La colombe des bois ». Il raconte en musique l'histoire d'une femme qui a tué son mari. Peu après, elle entend le chant d'une colombe dans lequel elle perçoit l'âme de son époux. Et ce chant va vite devenir obsessionnel et la femme finit par se suicider par culpabilité. La colombe des bois est l'une des dernières œuvres de Dvorak. Elle est créée à Prague en 1898 sous la direction d'un autre compositeur tchèque, Janáček.

0: L'un des poèmes symphoniques de Dvorak, La Colombe des Bois, composé en 1896, interprété par l'Orchestre Philharmonique de Los Angeles, dirigé par Zubin Mehta en 1975. La Colombe des Bois pour clore votre soirée classique consacrée à Dvorak. Merci de votre fidélité. Merci à Francis Drezel pour la programmation et à Laetitia Montanari pour la réalisation. Je vous donne rendez-vous demain midi pour Harmonique et dimanche prochain pour une autre soirée classique qui sera consacrée à deux grands compositeurs russes, Rachmaninov et Prokofiev. Dans l'immédiat, il ne me reste plus qu'à vous souhaiter une bonne nuit avec Radio Classique.
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